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1: 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Année l'école 2026-2027 arrive sur nous et nous connaissons des parents qui déjà a réfléchi sur qui ça doit faire vraiment pour préparer l'ouverture de l'école. 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